0: vous savez.
1: Une heure du temps, on est déçu,
2: ça fait pas.
1: Non, jamais. 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